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2: Alerte en B, enlèvement d'un garçon de 6 ans. Description actualisée du véhicule. On pense qu'il voyage dans le nord de la Colombie-Britannique et qu'il pourrait se rendre dans les TNO ou au Yukon. 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Lanaka est un garçon blanc de 6 ans, de petite taille, aux cheveux longs châtain clair et aux yeux bruns. On pense qu'il a été enlevé par sa mère, Krista Morrison. Les informations actualisées sur le véhicule indiquent qu'il s'agit d'un ancien Ford F-350 rouge équipé d'un kit de levage et d'une vitre arrière teintée partiellement. On pense qu'il voyage dans le nord de la Colombie-Britannique et peut-être dans les TNO ou au Yukon. Si vous l'apercevez, appelez immédiatement le 911. 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